0: moi, brigadier.
1: Mon lieutenant.
0: Qu'est-ce que c'est que ce grand bâtiment?
1: C'est la manufacture de tabac. On voit bien que vous venez d'arriver. Tout le monde la connaît ici.
0: Ce sont des femmes qui travaillent là?
1: Oui, mon lieutenant. 400. Mais on ne peut pas y entrer parce qu'elles sont toujours à moitié nues là-dedans. Surtout les jeunes.
0: C'est pour ça que vous êtes tous là, les yeux écarquillés.
1: À dire vrai, mon lieutenant, je ne fréquente pas ces filles-là. Ces sandalouses ne sont pas pour moi.
0: Allons donc. Et puis, nous avons un faible pour les jupes bleues et les nattes blondes.
1: Mon lieutenant a entendu ce que me disait Morales?
0: Oui.
1: C'est le costume de la Navarre. Ça me rappelle le pays.
0: Vous êtes navarrais?
1: Oui, mon lieutenant. Don José Lizarrabengoa, c'est mon nom. J'ai quitté le pays pour entrer dans les dragons. Cette jeune fille a été recueillie par ma mère. Elle s'appelle Micaela.